éclectique Stanislas de Barbeyrac, ténor tout en finesse, élégance et précision, toujours proche de la mélodie, et cette œuvre méconnue de Charles Gounod, attachante par ses délicieux archaïsmes et la manière forcément personnelle qu'il a de conjuguer le dépouillement emblématique de saint François d'Assise, celui qui parlait aux oiseaux, et cette plénitude sonore généreuse qui est sa marque de fabrique. D'une œuvre méconnue de Gounod à un tube choral du même Gounod, il n'y a qu'un pas sur Opéra et sur France Musique.

De Gounod à Offenbach, avec Véronique Gens, puis en forme d'hommage renouvelé à la soprano Jodie De Vos, fauchée en plein élan par la maladie en juillet 2024, avec aussi ce Fantasio d'Offenbach. Pas son œuvre la plus connue, mais pas la moins attachante non plus, et cette romance d'Elsbeth, une romance étonnamment recueillie dans ce répertoire léger, et qui nous laisse entrevoir ce qu'aurait pu être la maturité de Jodie De Vos, amenant la colorateur qu'elle était à exprimer tout son lyrisme dans le médium de la voix, Offenbach, avec lequel il n'y a aucune raison de ne pas poursuivre sur 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

Ma joie se répand, chante Oronte à l'acte 2 des Lombardi de Verdi. Bien que fils du tyran d'Antioche qui veut la perte des croisés présents sur son territoire, Oronte est amoureux de Giselda, prisonnière chrétienne de son père, et accepte de se convertir au christianisme, à l'instar de sa propre mère qui l'a eu fait avant lui, afin de pouvoir épouser l'élu de son cœur. José Carreras, que nous écoutions ici en mars 1976, était au sommet de son art et interprétait ce rôle comme nul autre, si on excepte ses deux contemporains, Pavarotti et Domingo. À suivre d'autres merveilles, l'air d'Azaele à l'acte 4 du Fils prodigue de Ponchielli et tout de suite l'air de Marcello au quatrième acte du Duc d'Albe de Donizetti.

José Carreras en 1980 dans O Paese do Sole, chanson napolitaine de Vincenzo d'Annibale qui fut un temps un des tubes de Franco Corelli. Un coffret réunit tous les disques de récital de José Carreras pour le label Philips et c'est un vrai bonheur de picorer et de retrouver des coups reçus au plexus il y a quelques décennies déjà. À la suite de ce pays du soleil, le célèbre Torna Sorrento d'Ernesto Di Curtis et Cor Ingrato de Salvatore Cardillo.

José Carreras en 1983 dans Pregaria, prière, le grand tube de son compositeur qui était également homme de loi, l'originaire de Saragosse et de l'autre côté des Pyrénées, Fermín María Álvarez. Auparavant, notre ténor catalan, en compagnie des petits chanteurs de Vienne, nous interprétait Pieta Signore, un anonyme longtemps attribué à Stradella. Au tout début des

Les années 90, le programmateur qui vous parle avait eu la chance de faire partie d'un chœur amateur et de chanter la Missa Criolla en la présence chaleureuse de son compositeur, l'Argentin Ariel Ramirez. Cette messe, composée en 1964, fut créée juste avant la Noël, en 1965, en Argentine, avant la création européenne à Düsseldorf en 1967. Elle est chantée en espagnol, suit la liturgie romaine et fait appel à des instruments traditionnels du folklore argentino-indien. Si la version enregistrée par le compositeur pour Philips dans les années 60 reste la plus célèbre, la plus vendue et sans doute la plus idiomatique, l'enregistrement pour le même label, réalisé 20 ans plus tard autour de la personne de José Carreras et à laquelle a également participé le compositeur au piano et au clavecin, se défend plutôt pas mal lui aussi.

0: La Missa Criolla d'Ariel Ramirez dans l'enregistrement de 1987 avec le ténor José Carreras, aux percussions Domingo Cura et Jorge Padim, au charango Arsenio Zambrano, à la guitare Lalo Gutiérrez, à l'accordéon Raúl Barbosa, au piano et au clavecin le compositeur lui-même Ariel Ramirez, le groupe folklorique d'instrumentistes latino-américains Grupo Huancara, la chorale Salvé de Laredo, la Sociedad Coral de Bilbao, tout ce petit monde dirigé par José Luis Ocero.
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0: À suivre, la Danse des Heures, page la plus connue de l'opéra de Ponchielli, la Joconde, dans l'interprétation de Gian Andrea Nozeda à la tête du BBC Philharmonique. Ça fait partie d'un disque Chandos consacré aux préludes et intermezzi célèbres de plusieurs ouvrages lyriques italiens.

la danse des heures qui symbolise la lutte entre le bien et le mal, page de ballet extraite de la Gioconda de Ponchielli, a été rendue extrêmement célèbre à l'échelon mondial par l'effet bœuf du dessin animé de Walt Disney sorti en 1940, Fantasia. À suivre un opéra bouffe d'Offenbach, peu connu, mais qu'un enregistrement d'exception peut faire aimer immédiatement grâce à l'implication, la passion et le grain de folie de tous les interprètes. Il s'agit de La princesse de Trébizonde sur un livret de Charles Nuiter et Étienne Trefeux, dans l'interprétation de Paul Daniel à la tête de l'Orchestre Philharmonique de Londres, paru chez Opéra Rara. La distribution comprend une large majorité d'interprètes francophones pour les rôles principaux, parmi lesquels Anne-Catherine Gillet, Virginie Vérez, Katia Ledoux, Christophe Gay, Christophe Mortagne et Loïc Félix. En réalité, le synopsis importe peu, tant le génie se trouve ailleurs, c'est-à-dire dans la musique d'Offenbach. Mais allons-y quand même, c'est l'histoire d'un prince qui, assistant à un spectacle donné par une troupe de forains, tombe amoureux de la princesse de Trébizonde, habituellement une statue de cire utilisée par les forains, mais ce soir-là, remplacée in extremis par une actrice, Zanetta, qui avait cassé le nez de la statue juste avant la représentation. Le prince, pour payer sa place, donne un billet de loterie qui sera gagnant et dont le lot est un château. Champagne.

0: Eh bien, papa, il n'y a donc pas de séance ? Pourquoi le public a-t-il filé ?
1: Ils sont tous entrés au bureau de loterie dans l'espoir de gagner le château.
0: Un château ? Bon, ça ne vaut pas notre voiture avec laquelle on se loge où l'on veut. Un château ? Ça me conviendrait.
1: Paola, ma sœur.
0: Comme la fille d'un grand seigneur, d'un prince pour le moins. Toujours la même histoire, des princes.
1: Où est Zaletta, mon autre fille?
2: Elle est en train d'épousseter les figures de cire.
1: Je compte sur leur effet. La figure de la princesse de Trébizonde, surtout, qui vient d'être habillée à neuf. Mais quel est ce bruit? Comme on dit dans les opéras comiques.
0: Ah, papa!
3: Qu'y a-t-il, Zaletta ?

0: princesse de Trébizonde, la merveille de ma collection.
1: Il faut réparer ça.
2: Ah, je crois que j'ai une idée.
0: Allons, allons, il n'y a pas de temps à perdre.
2: Oui, oui.
3: Regina, un moment. Un mot, un seul.
1: Mais Trémolini, la princesse qui a le nez cassé.
3: Oh, Regina, la jalousie me tracasse. Il y a un monsieur qui... Alors, quand tu danses sur la corde raide, Regina, il a toujours le nez en l'air.
1: Mais quel mal y a-t-il? C'est son droit à cet homme.

0: C'est bon, la représentation va commencer.
1: Mais le nez de la princesse...
0: Mais notre Zanetta a pris sa place et son costume. Ah. On ne s'apercevra de rien.
2: Entrez, messieurs, entrez.
3: Ah, quel cauchemar! J'ai égaré mon élève. L'enfant ne peut être bien loin. Le prince, mon maître, m'a dit « Sparadrap, c'est mon nom, je te confie mon fils. Il est fiancé à une jeune princesse et je tiens absolument à ce qu'il l'épouse. Si mon fils se met à cocoter, je te flanque à la porte. »
1: Ah, mon vieux Sparadrap!
3: Ouf! Prince Raphaël, vous voilà!
1: Maître, j'ai rencontré une jeune fille!
3: Oh, quel cauchemar!
1: C'est cela qui m'a retardée.

0: Mais comment? Vous n'avez pas d'argent.
1: J'ai donné l'adresse de mon père.
2: Entrez, messieurs, une figure de cire qui ont fait l'admiration du monde entier.
1: Oh, des figures de cire, que j'ai envie de voir ça.
3: Mais prince, attendez.
1: Oh, monsieur, attention.
3: Pardon, madame. Je n'ai pas de temps à perdre. Je suis chargé d'une mission de confiance par un prince.
1: Oh, un prince? Mon père, peut-être?
2: Ah, comme elle est belle!
3: Oh, prince!
1: Lui? Un homme si jeune? Oh non, ce n'est pas possible.
2: Comme elle est adorable!
3: Qui ça?
2: La princesse de Cire!
3: Ah, très bien. Rentrons au château, nous reviendrons.
2: Demain, après-demain, tous les jours.
3: Oui, vite, partons.
1: Il y a quand même quelque chose. Je crois que j'ai soulevé un coin du voile.

0: plus de tracas.
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0: Allons donc, jamais il ne nous aura été plus utile. Me quitter, toi avec qui j'ai toujours tout partagé en frère. Et reste, ami, nous partagerons encore. 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
1: Oh, papa, notre intendant.
2: Moi, intendant, mon rêve.
1: Partons.
0: Partons. 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Nous mangerons la recette. 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
1: 15 francs, quelle noce.
2: En route.
0: Un instant. 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

0: le bonheur peut être aussi simple que cela. Nous écoutions le premier acte en entier de La princesse de Trébizonde d'Offenbach, un disque dont la jaquette couleur baie de sureau, avec un chapiteau stylisé en couleur orange et le titre en couleur jaune, donne déjà envie. L'écouter, c'est l'adopter. Vous êtes fichu. Paul Daniel y confirme ses talents de chef pour ce genre de répertoire et bravo à tous les participants, les chanteurs, solistes et chœurs ainsi que l'orchestre.
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0: Oyez, oyez ! La soprano néerlandaise Ellie Hamling s'est faite coffrer. Vous ne la trouverez pas dans un cachot au poste de police, mais dans deux très beaux coffrets préparés avec amour par Cyrus Meyer Omji, le grand ordonnateur des jeux de la collection Éloquence, sise en Australie, qui puise mois après mois, année après année, depuis un quart de siècle, dans les catalogues d'Universal. Dans le cas qui nous intéresse, faisant œuvre de salut public, il réunit tous les récitals enregistrés pour Philips par la soprano. Et nous allons passer un peu plus de trois quarts d'heure en sa compagnie, en commençant par deux pages de Duparc, invitation au voyage et immédiatement chanson triste.

Eli Hamling dans l'air de concert Köchel 583 de Mozart, Vado Madove, je vais mais où vais-je? Vers l'excellence pourrions-nous lui répondre. En tout cas, chez l'Autrichien, Hamling nous donne un véritable et authentique plaisir musical. Auparavant, elle nous épatait dans l'air de Chérubin dans les Noces, aidé du parc Enchanteur, chanson triste et invitation au voyage, tout cela avec la complicité de son compatriote, le chef Edo de Wart, dirigeant l'orchestre symphonique de San Francisco pour du parc, l'orchestre de chambre anglais pour Mozart. Tenez, puisque nous parlons de l'orchestre de chambre anglais, restons en Angleterre et poursuivons très opportunément avec trois ballades anglaises de Haydn.

À la suite des trois Haydn, A Tuneful Voice, A Pastoral Song et Sailor's Song, que Liam Ling chantait accompagné par le génial Jörg Demus au clavier, nous écoutions un premier Schubert où nous avons changé de pianiste au passage, puisque c'était le non moins expert accompagnateur de Lieder, Dalton Baldwin. Schubert est tout comme Mozart, une nourriture un peu plus naturelle pour Liam Ling, et nous, on en redemande. À l'instant, c'était Andy Leute sur un texte de Johann Friedrich Forlitz. À suivre, nous écoutons Anne Sylvia d'après Shakespeare et Die Männer sind méchants, soit les hommes sont des méchants sur un texte du poète Johann Gabriel Seidel.

Eli Hamling a beaucoup interprété le répertoire baroque au premier chef Jean-Sébastien Bach, enregistrement d'Eka et Philips auquel Eloquence a consacré un plein coffret de 20 disques, mais aussi Vivaldi et Handel qui font partie de l'autre coffret, celui des récitals Philips de la néerlandaise fort de 29 galettes. À l'instant, nous écoutions le récitatif air de Cléopâtre à l'acte 3 du Jules César de Handel, et auparavant c'était le motet de Vivaldi, une furore justissime irae, Hervé 626, où Hamling fait montre de ses talents de tragédienne dans la fureur de la colère la plus juste, si on traduit le titre. Disons au revoir, ou plutôt à bientôt, à Eli Hamling, et retrouvons José Carreras.

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1: José Carreras, en 1980, dans la plus célèbre des chansons napolitaines, O Sole Mio. Auparavant, nous l'écoutions en 1992 dans Le Chardonneret, Il Cardellino de Mercadante, et dans Ti Voglio Bene Assai de Donizetti. Nous poursuivons avec une ultime chanson napolitaine, Na Sera e Maggio, une soirée de mai, de Giuseppe Cioffi. Et poursuivrons avec la Rosa y el Sauce, la rose et le saule de Carlos Guastavino, transition durant laquelle l'orchestre de chambre anglais fera place au piano de Martin Katz, qui accompagne divinement, vous en serez témoin, notre cher catalan José Carreras en 1984.

José Carreras, accompagné au piano par Martin Katz en 1984 dans ce superbe La Rose et le Saule de l'Argentin Carlos Guastavino. Restons sur le même disque de mélodies espagnoles et sud-américaines avec Federico Mampao, le compositeur du sublime cycle Musica Callada, musique du silence. Nous allons écouter trois mélodies du cycle Combat del Somni, combat du rêve. Ici, la musique ne se tait pas, mais l'écriture est d'une sophistication et d'une finesse qui laisse pantois. Ces trois mélodies ont été composées par Mampao entre 1942 et 1948 sur des poèmes de Josep Yanis. On a rapporté que Francis Poulenc, au comble de l'émotion lorsqu'il écouta ce cycle, fit trisser l'exécution de la première de ces mélodies, « Damunt de tu nomesles flores »,« Au-dessus de toi, rien que des fleurs ».

Au-dessus de toi, rien que des fleurs, cette nuit-là à même vent, et je te pressentais comme la mer. José Carreras, accompagné au piano par Martin Katz en 1984 dans ses sublimes mélodies du combat du rêve, Combat del Somni, de son compatriote Federico Mompou, né tout comme lui à Barcelone, mais en 1893, son grand aîné en quelque sorte, rappelons que Carreras est né en 1946. Quand le ténor enregistrait ses mélodies en 1984, le compositeur était encore de ce monde qu'il quitta en 1987.

À son époque, Józef Myslivecek était une très grande star. Tout le monde l'appelait le divin bohème, ce qu'on peut exprimer de nos jours par un vibrant « le tchèque fantastique ». Et ce sobriquet flatteur a retenti avant tout en Italie, où le musicien s'est fait un nom par ses opéras joués de Rome à Naples avec un succès énorme. Mais il est devenu un compositeur majeur de l'époque préclassique par sa musique symphonique ainsi que par ses pièces de chambre. Et l'ouverture de son opéra Olympia appartient pleinement à cette période, incarnée entre autres par la vague de musiciens tchèques émigrés partout en Europe, car la situation politique et religieuse en Bohème n'a pas été très stable. Le thème de cet opéra ne parle pas de la compétition sportive, mais plutôt des aventures amoureuses de la jeunesse grecque sur le fond des jeux antiques organisés dans la ville d'Olympe. Le librettiste italien Abbot Pietro Trapassi, mieux connu autant que Metastasio, est l'auteur d'un drame musical à succès traité par plus qu'une cinquantaine de compositeurs. Myslivecek s'y attelait en moitié des années 70 du XVIIIe siècle pour écrire son 8e opéra dédié à la ville de Naples. Sa création le 4 novembre 1778 au théâtre de San Carlo a été un grand succès. Écoutons donc son 3e acte dans un enregistrement live réalisé en 2012.

0: C'était le troisième acte de l'opéra Olympiade de Józef Myśliwiczek, d'après le livret de Metastasio, qu'on a entendu live dans une version critique de la partition de Marco Beghelli et Michele Vanelli. Une capture réalisée lors des représentations de l'œuvre donnée le 23 et le 25 novembre 2012 au Théâtre Comunale de Bologne. Vous l'avez entendu avec les voix du ténor Yasushi Watanabe, qui incarnait Clisthène, la soprano Erika Tanaka était Aristea, l'autre soprano Maria Teresa Leva était Argène, et l'autre contre Carl Vistoli chantait la partie de Licida. Puis la soprano Pervin Shakar a donné le corps au personnage de Mégacle en chantant dans une Hosenrolle, comme on dit dans les pays germaniques, et le ténor Pasquale Circoli a incarné le personnage d'Aminta. Mais n'oublions pas la voix de Saltan Akhmetova qui a donné le corps à Alcandro. Le chœur et orchestre du Théâtre Communal de Bologne a été dirigé par Olivier Fondornani.
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0: Ne changeons rien dans notre approche du Mont Olympe, figurant dans les œuvres lyriques, donc une ouverture d'abord.

C'est ainsi que le compositeur italien Giovanni Battista Pergolesi introduit son opéra L'Olympiade, écrit sur un livret du célèbre Metastasio, qui, natif de Rome, exerçait en ce temps ses talents à la cour impériale de Vienne. Cette fois-ci, il s'agit bien d'un événement sportif de l'époque de la Grèce antique qui se trouve au centre et dans lequel la récompense pour le gagnant est la main d'Aristéa, la fille du roi Sicyone, l'organisateur de la compétition. L'amante de Mégacle, qui lui est obligée de concourir pour son ami Lycida, et sous son nom, Aristéa se trouve dans une position inconfortable. La présence incognito de la princesse crétoise Argène, qui a des liens amoureux avec le vrai Lycida, complique le tout. Mais à vrai dire, l'histoire est au moins aussi complexe, sinon un peu moins, qu'a été la création de cet opéra à Rome, d'autant plus que sa jeunesse fut jalonnée de nombreuses difficultés. Pour la création de l'opéra, le chœur déjà n'était pas disponible, les décors étaient un peu rudimentaires et pour couronner le tout, la troupe des chanteurs n'était pas du meilleur niveau. Ce n'est pas évidemment pas le cas de cette capture réalisée en août 2010 en Autriche dans le cadre du Festival de musique ancienne. Écoutons donc le premier acte de ce drame musical dans l'esprit de la comédie napolitaine, dans son premier enregistrement mondial, s'il vous plaît.

0: C'était le premier acte de l'opéra Olympia de Pergolèse, une commande du théâtre de Tordinonna de Rome, le vénérable établissement où l'œuvre a été créée en janvier 1735. Vous l'avez écouté dans un enregistrement live réalisé en 2010 à Innsbruck lors du festival de musique ancienne avec les voix du ténor Geoffrey Francis dans le rôle du roi Clisthène, de la soprano Raffaella Milanesi qui a incarné le personnage de sa fille Aristea et de la mezzo-soprano Annbeth Solvang qui, elle, était Argène, princesse crétoise venue assister incognito à la compétition. Une autre mezzo-soprano, Jennifer Rivera, a obtenu un rôle garçon dans l'Olympiade de Pergolèse, celui de Lycida, le prince héritier de Crète, enfant abandonné par le roi Clisthène. Mais chut, vous êtes censé de l'apprendre qu'à la fin du troisième acte. Et puis la soprano d'origine ukrainienne, Olga Pasichnik, a chanté le même type de rôle masculin en incarnant le Mégacle, le concurrent victorieux de ces jeux et amant de la princesse Aristea. Pour finir, le ténor Marcus Brucher a été Aminta, le précepteur et éducateur de Lycida, le prince héritier de Crète, on ne le rappelle jamais assez. Et le contre-ténor Martin Oro chantait Alcandro, le confident du roi Clisthène. Les musiciens d'Académie Amontis Regalis ont été dirigés par Alessandro De Marchi depuis son clavecin.
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0: Fidèle au principe utilisé précédemment, voici l'ouverture d'Opéra Olympi de Gaspare Spontini, basée sur la pièce de théâtre éponyme de Voltaire.

Voilà l'ouverture flamboyante de l'Olympe, l'opéra de Gaspare Spontini, à laquelle la musique dramatique du début de son troisième acte s'arrime très bien. C'est les librettistes Michel Dieulafoy et Charles Briffaut qui ont écrit le livret de cette œuvre mise en musique par le compositeur italien, l'œuvre qui, malgré ses plusieurs versions écrites entre 1819 et 1826, n'a pas rencontré le succès qu'on attendait en France. Ils se sont inspirés de la pièce de théâtre de Voltaire, écrite en 6 jours, nous dit-on, en 1762. Quand on se rend compte que cet opéra était composé dans une période de transition, sa lisibilité esthétique, incertaine et un peu embrouillée peut-être, devient plus compréhensible. Et de ce fait, l'œuvre a certainement préparé la voie au grand opéra romantique. C'est ce qu'on peut entrevoir dans la musique de son ouverture qui présage celle de Berlioz à son début, par exemple.

C'était la fin du troisième acte de l'Olympie, tragédie lyrique inspirée de Voltaire sur un livret de Michel Dieulafoy et de Charles Briffaut, créé dans sa seconde version en février 1826 au théâtre de l'Académie royale. Le présent enregistrement est basé sur une édition critique de cette même version. Le ténor Mathias Vidal chantait le rôle de Cassandre, fils d'Antipâtre, roi de Macédoine, tandis que la basse Joseph Wagner était l'Antigone, roi d'une partie de l'Asie. La soprano Kate Aldridge incarnait Statira, veuve d'Alexandre, et la soprano Karina Gauvin chantait le rôle d'Olympie, fille d'Alexandre et de Statira. La basse Patrick Boleyre était Hiérophante, le grand prêtre, et l'autre basse Philippe Souvagie, Hermas, l'officier d'Antigone. Le chœur de la radio flamande et l'orchestre du Cercle de l'Harmonie ont été placés sous la direction de Jérémy Rohrer. Et maintenant, l'ouverture de l'Olympiade de Vivaldi.

C'est encore un coup de Metastasio avec son livre à succès. Cette fois-ci, c'est Vivaldi qui a cédé au charme du texte de l'Olympiade, comme on a pu entendre dans l'ouverture qui précédait. Le prêtre roux mis au centre de l'intrigue, les Jeux Olympiques organisés par le roi Sicyone. On est donc à nouveau en présence de la compétition, dont le thème et les personnages sont pratiquement identiques à ceux qu'on a pu voir dans l'opéra de Pergolèse. Mais toute ressemblance s'arrête là, car le traitement musical est évidemment très très différent. Comme la plupart de ses opéras, l'Olympiade de Vivaldi a été composée pour le théâtre Sant'Angelo à Venise, la ville disposant à cette époque de plus grand nombre de scènes publiques en Europe, ce qui lui garantissait non seulement beaucoup de création, mais également leur très bonne qualité. On a pu énumérer 432 créations d'opéra entre les années 1700 et 1743. Impressionnant. Et quant à Vivaldi, il apporte à cette tragédie musicale sa riche inventivité mélodique qu'il renouvelle incessamment à chaque page de l'œuvre, ainsi que son énergie qu'on connaît de ses pièces instrumentales. Je vous propose d'écouter le troisième acte de l'Olympiade, dans lequel les tensions arrivent à leur maximum, après quoi l'horizon s'éclaircit pour tout le monde, ou presque, et qu'on pourrait accepter sans trop de mal des réjouissances générales sur scène.

0: Ainsi se termine l'Olympiade, l'opéra d'Antonio Vivaldi, composé pour le théâtre de Sant'Angelo à Venise en 1734. C'était une capture live réalisée à Paris en février 1990, dans laquelle on a entendu le baryton basse Andrew Walker Schulze en Clisten, la contralto Lucia Mösen en Aristea et la mezzo-soprano Elisabeth von Magnus en Argène. Le personnage de Mégacle a été confié dans un rôle garçon à la soprano Mieke van der Sluis, celui de Lycida au contre-ténor français Gérard Lenne, tandis qu'Aminta a été incarné par le haut-contre Aris Christofelis et le personnage d'Alcantro par le baryton William Oberholzer. L'ensemble vocal La Capella et l'ensemble Klemenčič Consort ont été placés sous la direction de René Klemenčič.
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La soprano égyptienne Fatma Saïd, accompagnée par le pianiste britannique Joseph Middleton, nous interprétait Hexenlied, le lied des sorcières de Mendelssohn sur un poème de Ludwig Christoph Heinrich Hölty. Une scène de sorcellerie qui prend place sur le mystérieux mont Brocken, sommet légendaire du massif du Harz, associé au mythe de la nuit de Walpurgis et au rassemblement de sorcières dans le romantisme allemand, un véritable symbole du fantastique dans la culture germanique. Nous poursuivons notre écoute de ce très beau disque de Fatma Saïd, titré sobrement « Lieder », avec un lied de Schubert, « Auf dem Wasser zu singen », chanté sur l'eau, sur le poème de Stolberg qui évoque la fuite du temps, la douceur du crépuscule et une aspiration à l'éternité. L'eau et la lumière du soir servent de métaphore pour la transition entre la vie terrestre et un ailleurs plus lumineux. L'accompagnement change, c'est Malcolm Martineau qui prend place au clavier.

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1: Schubert, Der Hirt auf dem Felsen, Le pâtre sur le rocher, l'avant-dernière composition de l'Autrichien avant sa mort prématurée, survenue à l'âge de 31 ans. C'était la soprano Fatma Saïd, la clarinettiste Sabine Meyer et le pianiste Malcolm Martineau. Poursuivons avec un air d'opéra durant lequel la clarinette est un personnage d'importance, comme dans l'œuvre que nous venons d'écouter. Il s'agit d'une scène de l'acte 2 du Faust de Louis Spohr, opéra en deux actes d'un compositeur que les mélomanes connaissent essentiellement pour ses concertos pour clarinette et orchestre. Nous écoutons à l'acte 2 la scène et l'air de Kunigunde par la soprano lyrique suédoise Ylevi Martin Pelto et l'orchestre de la radio SVF de Kaiserslautern, dirigé par Klaus Arp. Kunigunde exprime ici son trouble et son désespoir, prise entre amour et malédiction, tandis que la clarinette dialogue avec la voix pour accentuer la tension dramatique.

À la suite de la soprano suédoise Ylevi Martin Pelto dans le Faust de Louis Spohr, nous écoutions son illustre compatriote, le ténor Jussi Björling, dans l'air de Lionel, extrait de l'acte 3 de l'opéra de Friedrich von Flotow, Martha, son œuvre la plus célèbre. Si je faisais mon marché, je demanderais au marchand quelques grammes d'une de ses plus belles denrées, le Wagner, en l'occurrence l'air du Hollandais, dans le Vaisseau fantôme chanté par le Gallois Brinterfell. Il s'agit de l'air Die Frist ist um, le délai est écoulé, où le Hollandais maudit, qui ne peut jamais mourir, exprime sa souffrance et son désespoir, malédiction quand il nous tient. Puis je demanderai au même marchand de placer dans mon panier un brin d'Infernemland, dans un pays lointain, l'air où Lohengrin, le chevalier mystique, exprime son désir de quitter son royaume pour se rendre auprès d'Elisabeth. Ce serait alors la version exotique du ténor Daniel Belle, accompagné par 4 corps en lieu et place de l'orchestre, dans un arrangement de Stefan Skotstad, version que nous écoutons dans l'immédiat.

Winterfell dans l'air du Hollandais avec l'orchestre du Met dirigé par James Levine. S'il n'a pas vraiment la puissance vocale et l'intensité dramatique de Hans Otter, sa profondeur émotionnelle et son expressivité le rendent totalement crédible dans ce rôle. Et en termes d'autorité, le gallois vaut bien l'allemand. Après ces belles emplettes wagnériennes, poursuivons notre marché musical. Changeons d'étal, mais restons dans l'univers du romantisme allemand, toujours imprégné de ces échos maritimes qui nous relient aux luttes intérieures des personnages. Cette fois, c'est chez Karl Maria von Weber que nous allons nous servir en prêtant l'oreille à la voix bouleversante d'Edda Moser dans l'air de Rezia à l'acte 2 d'Oberon, Ocean du Ungeheuer, Océan, toi le monstre, une invocation tourmentée où l'héroïne laisse éclater sa détresse face aux flots impitoyables.

Nous venons d'écouter le ténor Peter Schreier et la Staatskapelle de Dresde dirigée par Carlos Kleiber dans le récitatif R de Max à l'acte 1 du Freischütz de Weber, Nein, länger trage ich nicht die Qualen durch die Wälder, soit je ne supporte plus ces tourments à travers les forêts. C'est ainsi que Max, chasseur épris d'agate, exprime son désespoir. Tiraillé entre l'amour et la pression du concours de tir qui décidera de son avenir, il nous révèle son angoisse avant de se tourner vers la nature, espérant s'y ressourcer. Si vous suivez le fil, nous nous retrouvons sur notre marché musical, où soudain, nous tombons nez à nez avec un étal qui nous incite à céder à notre péché mignon. Pour certains, celui du fromager, pour d'autres, celui du marchand de friandises. Admettons que nous choisissions ce dernier et que le marchand remplisse à notre attention un sac de bonbons de toutes les couleurs, parmi lesquels se cachent Dietrich Fischer-Dieskau, Brigitte Fassbender ou bien encore Fritz Wunderlich, nous invitant à une dégustation de Lieder de Schumann.

Le recueil de poèmes de Chamisso, Frauen Liebe und Leben, l'amour et la vie d'une femme, n'a pas inspiré que Schumann, auteur en 1840 d'un célèbre cycle de huit lieders portant ce titre. Avant lui, l'allemand Karl Löwe l'avait déjà mis en musique en 1836, suivi en 1839 par le compositeur bavarois Franz Lachner. À l'origine, Lachner composa ce cycle pour soprano, corps ou violoncelle et piano sous l'opus 59, avant d'en proposer une version pour soprano, clarinette et piano, publiée en 1847 sous le numéro d'opus 82. Nous en écoutions à l'instant un extrait dans un arrangement pour soprano, clarinette et orchestre signé Jürgen Ins, Seit ich ihn gesehen, interprété par la soprano lyrique Shen Reiss, le clarinettiste Andy Miles et l'orchestre symphonique du VDR de Cologne dirigé par Pietro Rizzo. Après la clarinette, c'est le basson qui fait la star au début de cet extrait de l'opéra de Hans Pfitzner, créé en 1901, Die Rose von Liebesgarten, la rose du jardin d'amour.

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1: La rose du jardin d'amour, quel beau titre pour un opéra, œuvre de Hans Pfitzner dans sa version originale créée en 1901. Une véritable merveille à redécouvrir. Nous en écoutions un extrait de l'acte 1 où interagissent le mystérieux homme des marais, interprété par le ténor allemand André Riemer, et le personnage de Zygnot, incarné par le ténor américain Aaron Caves. La philharmonie Robert Schumann de Chemnitz était dirigée par Frank Biermann. Un enregistrement CPU de 2009. À noter qu'il existe une autre intégrale concernant la version révisée proposée en 1920 par le compositeur chez l'éditeur Rococo, dirigée par le chef Robert Egger. À suivre, un extrait des Carmina Burana de Karl Orff dans la version de Paavo Järvi à la tête de l'orchestre de la Tonhalle de Zurich chez Alpha Classics. La section chantée principalement en allemand médiéval, Auf dem Anger, sur le pré, évoque une ambiance légère, festive et parfois satirique, typique du Moyen-Âge, où des scènes de danse célèbrent les plaisirs de la vie tout en moquant subtilement les préoccupations religieuses de l'époque.

0: Hufdemanger sur le pré, la troisième partie des Carmina Burana de Karl Orff, l'Académie de chant de Zurich, l'orchestre de la Tonale de Zurich, dirigé par Paavo Järvi.
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0: Nous allons écouter la fin de Die Harmonie der Welt, l'harmonie du monde, opéra de Pauline de Mitte, une œuvre en cinq actes créée à Munich en 1957 avec le compositeur au pupitre. Ce drame philosophique explore la quête de l'harmonie universelle à travers les figures de l'astronome Johannes Kepler, interprété par le baryton François Leroux, et des personnages célestes comme le Soleil, incarné par Arusyun Kocinyan, la Terre et Vénus, chantées respectivement par François Leroux et Sophia Larsson. L'opéra invite à méditer sur l'insignifiance de l'homme face à l'immensité de l'univers, tout en célébrant l'espoir d'une compréhension plus profonde guidée par l'intuition et l'harmonie. Il s'agit du premier enregistrement mondial de l'œuvre réalisé en février et mars 2000 à Berlin, sous la direction de Marek Janowski, avec le chœur et l'orchestre symphonique de la radio de Berlin.

0: La fin de l'opéra de Pauline de Mitte, dit Harmonie der Welt, l'harmonie du monde, avec le chœur et l'orchestre symphonique de la radio de Berlin, dirigé par Marek Janowski.
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0: Le label LSO Live, à l'occasion de son quart de siècle d'existence en 2025, présente une belle interprétation des sept péchés capitaux de Kurt Weill et Bertolt Brecht, au travers d'un concert dirigé par Sir Simon Rattle. Ce programme met en scène l'épouse du chef, Magdalena Kojena, dans le rôle d'Anna, une figure double et complexe, à la fois rationnelle et pragmatique dans son aspect Anna 1 et instinctive, pleine de désir et de passion dans son incarnation d'Anna 2. À l'écoute de ce disque, on perçoit comment Kojena, par son chant et sa voix parlée, parvient à incarner cette dualité avec une grande subtilité. L'histoire commence lorsqu'Anna est envoyée dans un périple au travers de sept villes des États-Unis, sept villes pour sept péchés, par sa famille hypocrite et prêcheuse dans le but de gagner de l'argent pour construire la maison de ses rêves en Louisiane sur les rives du Mississippi. La famille, y compris la mère, est chantée par un quatuor d'hommes.

Die Sieben Todsünden, les sept péchés capitaux de Kurt Weill et Bertolt Brecht. Critique acerbe du capitalisme et de la morale hypocrite qui contraint certains individus à sacrifier leur humanité pour réussir. C'était la version de Sir Simon Rattle à la tête de l'Orchestre Symphonique de Londres avec Magdalena Kojena dans le rôle d'Anna. Nous poursuivons notre programme avec un extrait de Das Wunder der Eliane, le miracle d'Eliane, opéra en trois actes de Korngold, créé 6 ans avant les sept péchés capitaux de Weill en 1927. Cet enregistrement fut réalisé en 1992 et inaugura un an plus tard la collection discographique de Decca, Entartete Musik, collection consacrée à ce que les nazis avaient décrété comme étant de la musique dégénérée dès 1938. Ce projet, qui obligerait normalement le label Decca à nous proposer plus de 3 décennies plus tard un magnifique coffret regroupant l'intégralité des enregistrements constituant la collection, fut une des plus belles idées éditoriales de l'histoire du disque, donnant une seconde vie à des compositeurs de premier plan.

Ainsi, Emmerich Kallmann est hongrois et s'est établi à Vienne pour y composer des opérettes à succès. Erich Wolfgang Korngold, lui, son compatriote d'Empire, est viennois. Mais c'est à Berlin qu'il choisit de s'établir, car c'était là que tout se jouait dans les années 20, avant de devoir fuir, tout comme Kallmann plus tard, à l'arrivée des nazis au pouvoir. Il fera par la suite une brillante carrière dans la musique de film à Hollywood, où son style fait fureur. Mais avant cela donc, c'est à Berlin que l'enfant prodige, le Wunderkind du romantisme viennois, connaît son plus grand succès en 1920, celui de son opéra La Ville Morte, qui sera créé simultanément à Berlin et à Cologne sous la direction d'Otto Klemperer. Il en écrit l'adaptation à quatre mains avec son propre père Julius, sous le pseudonyme unique de Paul Schott. Et c'est en 1975, un compatriote là encore de Korngold, le chef Erich Leinsdorf, qui en réalisera avec brio le premier enregistrement intégral. On y retrouve dans les rôles principaux la soprano Carole Neblett et le bouillonnant ténor René Collot que nous allons entendre tout de suite à l'acte 1.

Die Tote Stadt, la ville morte, d'Erich Wolfgang Korngold, fin de l'acte 1, où le personnage de Paul, chanté par René Collot, et qui est immergé dans le souvenir de sa femme défunte, croit la reconnaître en Marietta, une jeune danseuse interprétée par la soprano américaine Carol Neblett, qui débutait sa carrière dans les années 70 où fut enregistrée cette première version intégrale de l'opéra grâce à l'insistance d'un Erich Leinsdorf à la direction opulente. Toujours avec l'orchestre et les chœurs de la radio bavaroise, voici un extrait de l'acte 2. Tout cet acte, ainsi qu'une bonne partie du troisième, sont en fait le fruit d'une vision perturbante qui s'est emparée de Paul et qui va lui rendre Marietta pour le moins détestable. L'occasion d'écouter le magnifique baryton mozartien que fut Hermann Prey.

Barbara Hannigan, chantant et dirigeant l'orchestre Ludwig pour évoquer le second et dernier opéra d'Alban Berg, Loulou. Loulou, dont vous pourrez écouter l'intégralité du premier acte dans la version de Pierre Boulez à l'Opéra de Paris en 1979 avec la fabuleuse Teresa Stratas dans le rôle titre d'ici un peu plus d'une heure. Dans l'intervalle, sur Opéra et sur France Musique, c'est avec Franz Schrecker que nous poursuivons l'exploration de ce fabuleux répertoire lyrique allemand des années 10 et 20 que les nazis n'allaient pas tarder à considérer comme dégénéré, le vouant pour un temps aux oubliettes et ses créateurs à l'exil, dans le meilleur des cas. Avant cette sombre époque, Franz Schrecker eut une carrière musicale fulgurante et c'est lui qui fut choisi dans la jeune République de Weimar pour être le directeur du Conservatoire de Berlin jusqu'en 1932. Il mourra cependant dans l'indifférence 2 ans plus tard seulement, toujours à Berlin, l'année suivant l'arrivée d'Hitler au pouvoir. Il laisse plusieurs opéras dont Le Carillon et La Princesse créés simultanément à Vienne et à Francfort le 15 mars 1913 et qui peut faire penser à une flûte enchantée façon fin de siècle viennois. Mais contrairement à l'œuvre de Mozart, celle de Schrecker se termine sur une sorte de crépuscule des hommes. Il faut dire que nous sommes à la veille de la Première Guerre mondiale. En voici pour autant un extrait particulièrement lumineux à la fin de l'acte 1 et sous la direction d'Ulrich Winfuhr.

Le Carillon et la Princesse, fin de l'acte 1 et évocation lyrique de l'univers du compositeur d'origine autrichienne Franz Schreker, rénovateur de l'opéra allemand qui ambitionnait, à l'instar d'un Nietzsche, de faire advenir le drame dans l'opéra par la musique et par elle seule, sans se baser sur une œuvre littéraire préexistante comme c'était, et cela reste bien souvent l'usage. Il fut directeur du Conservatoire de Berlin de 1920 à 1932 et fit de cette institution un centre de la création musicale de l'époque, comptant parmi ses enseignants Paul Hindemith et Arnold Schönberg. Parmi ceux qui en sortirent, on peut citer Jascha Hornstein, Alois Haba ou bien encore Ernst Krenek, qui étudiait déjà à Vienne auprès de lui. C'est le compositeur de Johnny Spielt Auf, un opéra créé à Leipzig en 1927 qui subira, bien malgré Krenek, l'exécration absolue du régime nazi et qui fera d'ailleurs tristement l'affiche de l'exposition raciste et antisémite Entartete Musik, autrement dit musique dégénérée, à Düsseldorf en 1938. Il met notamment en scène un violoniste de jazz noir américain en l'opposant à un violoniste européen, tout ce qu'il y a de plus classique. Le premier convoite l'instrument du second, qui séduit au passage la fiancée d'un compositeur prisonnier d'un glacier. Son livret, on l'aura compris, n'est pas des plus passionnants, mais sa musique lui vaudra de connaître plus de 400 représentations en Allemagne avant 1930. L'influence du jazz y est naturellement présente, mais aussi celle d'autres musiques populaires, et dans cette époque gourmande de progrès, le son des machines, qu'elles soient téléphone, radio, auto ou train, participe également au tourbillon qui fait de Johnny Spielt Auf le prototype du Zeitoper, un opéra bien de son temps en somme.

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Finale de l'opéra Johnny Spieltauf, signé Ernst Krenek, qui sera, tout comme Max, le personnage du compositeur dans cet opéra, mais pour d'autres raisons, contraint à l'exil vers les États-Unis en 1937. Mais dans les années 20 et au début des années 30, Berlin rayonne de mille feux artistiques et son influence court naturellement jusqu'à Vienne où réside un certain Alban Berg. Et ce sont les œuvres du dramaturge Frank Wedekind qui vont lui inspirer un second opéra qui demeurera inachevé à sa mort en 1935. Cet opéra, c'est Loulou. Là aussi, les personnages viennent directement d'une réalité, tout ce qu'il y a de plus quotidienne. Et si cela était devenu monnaie courante à Berlin, ce n'était pas le cas à Vienne où l'on ne percevait toujours aucune relation directe entre la noblesse de l'opéra et la description du demi-monde et des bas-fonds que Berg se proposait avec une étrange détermination de faire. Comme c'était le cas avec Johnny Spieltauf, on trouve dans Loulou plusieurs références aux musiques populaires de l'époque. La grosse différence, c'est qu'avec Loulou, Alban Berg compose ce qui sera le premier opéra dodécaphonique au monde. En voici l'intégralité du premier acte, issue de la version enregistrée par Pierre Boulez à l'Opéra de Paris et qui marque la première mondiale de Loulou dans sa version intégrale en trois actes. C'était en 1979, dans la mise en scène de Patrice Chéreau, et Teresa Strata s'y subjugue littéralement de par sa grâce vocale et sa personnalité hors

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Deuxième opéra de son compositeur et deuxième chef-d'œuvre, c'était la fin du premier acte de Loulou d'Alban Berg dans une version historique, puisque c'est celle de l'Opéra de Paris en 1979, sous la direction de Pierre Boulez et dans la mise en scène de Patrice Chéreau, et que ce fut la première fois au monde où cet opéra, laissé inachevé par la mort inattendue de Berg en 1935, fut représenté avec son troisième acte. Avant cela, Berg, qui était en train de travailler à Loulou justement, et avec l'idée d'en assurer la promotion auprès des directeurs de salle, écrivit une suite en 5 mouvements sur les thèmes de son opéra à la demande d'Erich Kleiber qui en dirigera la création à Berlin le 30 novembre 1934. Je vous en propose ici le dernier mouvement, dirigé et chanté par la prodigieuse et enthousiasmante soprano canadienne Barbara Hannigan à la tête de l'orchestre qu'elle fonde en 2011, l'orchestre Ludwig.

Morgen, demain, Lied opus 27 numéro 4 de Richard Strauss, une mise en musique sublime d'un poème de John Henry Mackay. C'était Dame Janet Baker qui nous le chantait avec cet art consommé qu'elle possédait à merveille, savoir effleurer les mots sans jamais les brusquer. Dame Janet Baker, une immense leader singerine, ici en 1967 avec qui plus est le prince des accompagnateurs en la personne de Gerald Moore. Revenons au titre de ce programme sur opéra, Violence et passion. Petit clin d'œil à Visconti pour aborder une des œuvres les plus importantes du modernisme en musique au début du XXe siècle, Elektra, l'opéra tout de violence et de passion que Strauss composa à partir de l'année 1906 en collaboration avec Hugo von Hofmannsthal qui adaptait là sa propre tragédie d'après l'Elektre de Sophocle qui avait été donnée sur les planches au théâtre en 1903 dans la mise en scène de Max Reinhardt. L'œuvre emprunte son action à l'histoire antique des Atrides. Elle se déroule dans la cour intérieure du palais royal de Mycène. La fille du roi, Agamemnon, Elektra, veut venger son père, tué par sa mère, Clytemnestre, et l'amant de celle-ci, Égiste. Elektra demande pour cela l'aide de sa sœur, Chrysothémis, qui refuse. C'est son frère, Oreste, qui, encouragé par Elektra, accomplira la terrible vengeance. À l'issue de celle-ci, Elektra, ivre d'une joie extatique, danse éperdument et s'effondre, morte. En dehors d'une courte liste de noms dont font partie Birgit Nilsson ou Astrid Varney, c'est Ingeborg qu'on associe historiquement le plus au rôle d'Elektra, un des plus complexes du répertoire. Voici la version enregistrée en 1960, justement célébrée, de Carl Böhm à la tête de la Staatskapelle de Dresde, l'orchestre étant le personnage principal de l'action à égalité avec le rôle d'Elektra, ce pourquoi la chanteuse doit être une vraie guerrière pour lutter contre ce monstre qu'est l'orchestre d'Elektra, ce qui est le cas d'Ingeborg, ici entouré d'une vraie garde prétorienne avec Jean Madeira, Marianne Schech, Fritz Uhl et Dietrich Fischer-Dieskau.

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1: Gentlemen, ces chanteurs là-haut sur scène s'imaginent qu'on les entendra. À nous de faire en sorte qu'il n'en soit rien. On doit cette saillie historique à Sir Thomas Beecham avant une représentation de l'Electra de Strauss qu'il s'apprêtait à diriger. Electra, tragédie en musique où l'orchestre prédomine du fait de ses effectifs tout à fait imposants, 120 musiciens au bas mot. Une telle machine fait du bruit et Strauss s'en est donné à cœur joie. Une telle partition en 1909, c'était quelque chose. Dès la création à Dresde, on taxa Strauss d'hystérique et on considéra le rôle principal, celui d'Electra, de rôle le plus meurtrier du répertoire. Le ton est donné.
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1: Nous avons fait une petite pause dans cette tragédie en un seul acte sur un livret de Hugo von Hofmannsthal d'après sa propre pièce de théâtre. La première des 6 collaborations entre lui et le compositeur de Salomé. Viendront le Rosenkavalier, Ariane Anaxos, La femme sans ombre, Hélène d'Égypte et Arabella. Il est clair que la liste ne se serait pas arrêtée là si Hofmannsthal avait vécu plus longtemps. Nous écoutons la version gravée en octobre 1960 par la Deutsche Grammophon en la Lukaskirche de Dresde, avec Karl Böhm à la barre de l'orchestre et des chœurs de la Staatskapelle de Dresde, l'intense soprano allemande Ingeborg dans le rôle d'Electra, la contralto américaine Jean Madeira dans celui de Clytemnestre, sa mère, le ténor autrichien Fritz Uhl dans le rôle d'Égiste, l'amant de cette dernière, la soprano allemande Marianne Schech dans le rôle de Chrysothémis, sœur d'Electra, et enfin le baryton allemand Dietrich Fischer-Dieskau dans celui d'Oreste, le frère d'Electra. La tragédie se poursuit sur Opéra, au moment précis où Electra croit que son frère Oreste est mort.

0: Ainsi se termine Elektra, tragédie en un acte de Richard Strauss sur un livret d'Hoffmannsthal d'après le drame antique du grec Sophocle. La version de Carl Böhm enregistrée en 1960 avec Ingeborg dans le rôle titre, Jean Madeira dans le rôle de Clytemnestre, Fritz Hull dans celui d'Égiste, Marianne Schesch dans celui de Chrysothémis et last but not least Dietrich Fischer-Dieskau qui incarnait Oreste. Le chœur et l'orchestre de la Staatskapelle de Dresde magnifiaient cette partition qui pourrait presque fonctionner sans chanteur. Nous en reparlerons tout à l'heure.
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0: Pour l'heure, écoutons le célèbre sextuor qui ouvre l'ultime opéra achevé du bavarois Richard Strauss sur un livret de son ami, le chef Clemens Krauss. Un livret où il est question de rivalité entre musique et parole. Là, la question ne se pose pas. Cette partition justement célèbre du sextuor en fa étant souvent jouée et enregistrée seule, sans le reste de l'opéra. Nous écoutons la version inimitable du sextuor à cordes de Vienne avec Erich Eubart au premier violon.

0: Le sextuor de Capriccio de Richard Strauss, interprété par le Wiener Streich Sextet, avec Erich Ebart au premier violon, Peter Matzka au second violon, Thomas Riebel au premier alto, Siegfried Fürlinger au second alto, Rudolf Leopold au premier violoncelle et Susan Hahn au second violoncelle. Une gravure EMI réalisée en juin 1993 en la grosseur salle du Mozarteum de Salzbourg.
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0: Une autre page du Capriccio de Richard Strauss est relativement souvent donnée, sans le reste de l'œuvre, à l'instar du sextuor. Il s'agit de la scène finale, le fameux monologue de la comtesse Morgen Mittag elf, demain matin à 11h, qui débute par une somptueuse page orchestrale à la musique au clair de lune. Nous écoutons la soprano finlandaise Soil Isokoski qui ici, dans son enregistrement chez Ondine en 2012, marche clairement dans les pas de ses aînés Elisabeth Schwarzkopf et Gundula Janowitz. L'orchestre philharmonique d'Helsinki est dirigé par Oko Kamu.

0: L'air de la comtesse qui couvre toute la 13e et dernière scène de Capriccio, le dernier opéra de Richard Strauss, ici dans un enregistrement sans le reste de l'opéra, comme c'est souvent le cas au disque, et donc sans la courte intervention du majordome. Nous écoutions la merveilleuse Soïl Isokoski, comtesse de haut standing, accompagnée par l'Orchestre Philharmonique d'Helsinki, sous la direction d'Oko Kamu.
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0: Je vous disais tout à l'heure que la partition d'Electra de Strauss pourrait presque fonctionner sans chanteur. C'est ce que le chef Manfred Honeck a réalisé dans un esprit encore plus poussé que la suite symphonique du Chevalier à la Rose réalisée par Arthur Rodzinski dans les années 40. Manfred Honeck eut son premier véritable choc face à la puissance et l'expressivité extrême de l'orchestre d'Electra lorsqu'il joua en tant que violoniste sous la direction de Claudio Abbado au Wiener Staatsoper au début des années 80. Il réalisa dès lors que l'orchestre avait le rôle principal devant même Electra. S'appuyant sur sa conscience que Strauss composa l'œuvre dans un monde où la psychanalyse émergeait et allait durablement bouleverser la perception de la psyché humaine, Honeck a de fait conceptualisé une suite symphonique faisant œuvre d'orfèvre en faisant entendre les motifs des divers personnages tout au long de ce bijou symphonique de près de 34 minutes dont il a confié la réalisation au compositeur Tomáš Hillay. Cette page a été enregistrée en première mondiale par l'Orchestre symphonique de Pittsburgh sous la direction du chef autrichien Manfred Honeck lui-même en 2016.

Nous écoutions la suite symphonique d'Elektra, conceptualisée par le chef Manfred Honeck et réalisée par le compositeur tchèque Tomáš Hillé. Un enregistrement effectué lors de concerts donnés en mai 2016 par l'Orchestre Symphonique de Pittsburgh, placé sous la direction du chef titulaire de la Phalange depuis la saison 2008-2009, Manfred Honeck lui-même. Les mélomanes, tout comme les audiophiles, ont de quoi se régaler avec cet enregistrement réalisé pour le label américain Reference Recordings au sein de la collection Fresh. Et c'est un véritable rafraîchissement, effectivement. Je ne vous donne qu'un conseil, écoutez les enregistrements d'Honeck à Pittsburgh, notamment les symphonies de Beethoven, c'est explosif, définitif et sans effet de mode. Nous concluons ce programme straussien, comme nous l'avons débuté il y a 3 heures, avec Dame Janet Baker et Gerald Moore.

C'est avec le chœur et orchestre philharmonique de Prague en pleine forme, dirigé par Václav Neumann, qu'on est entré dans le monde d'opéra. Même si en introduction on a écouté une partie de Te Deum d'Antonin Dvorak, une pièce vocale tout de même qui appartient à la famille de la musique religieuse, et pas mal du tout d'ailleurs, et sur l'enregistrement de laquelle participaient quelques chanteurs slovaques du temps de la Tchécoslovaquie, mais on verra cela plus tard. Maintenant, je vous propose d'écouter la soprano tchèque Drahomíra Tikalová, une cantatrice bien bohème, mais née à Berlin, et je ne sais vraiment pas pour quelle raison ses parents se sont trouvés là-bas en 1915. C'est une chanteuse que le chef Zdeněk Hrabala a invité d'interpréter le rôle titre dans l'opéra La fiancée vendue de Smetana, enregistré à Prague entre le mois d'octobre et novembre de 1959. Et il a bien fait, vous allez l'entendre.

0: La soprano Drahomira Tikalova, incarnée Marie dans ces quelques extraits d'opéra de Smetana, la fiancée vendue. Elle était en duo avec Yann, ou Yannick si vous voulez, son fiancé semi-secret, chanté ici par le barde des ténors tchèques Ivo Žídek. Les deux chanteurs ont été accompagnés sur ce CD par l'orchestre du Théâtre National de Prague, dirigé par Zdeněk Chalabala. Et après, c'était une voix de soprano d'une période plus récente, celle de Livia Agova, dans un extrait du cycle « Les chemises » de Noce d'Antonin Dvořák, un cycle des chants inspirés par les poèmes de Karel Jaromír Erben, un poète tchèque, très prisé d'ailleurs, poète romantique. Ici, l'épouse du fantôme suit son terrible chemin à travers la nuit, à pied et non à cheval, comme dans Léonore de Bürger, à qui arrivent des choses très semblables. Mais tout cela finit bien grâce à une prière fervente du personnage principal qui conserve sa vie et le salut de son âme. Dans cette capture live de 1991, vous allez entendre la soprano Livia Agova, une chanteuse d'origine slovaque, mais qui a passé la plupart de sa carrière à l'Opéra de Prague. Elle est accompagnée ici par l'orchestre de l'Opéra de Hambourg, dirigé par Gert Albrecht.
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0: Partons maintenant dans le répertoire d'une autre soprano, lyrique cette fois-ci, qui est originaire de Bratislava. Après s'être spécialisée dans le répertoire traditionnel du pays, comme les opéras de Suchoň, Smetana, Dvořák et Jana Hacek, on a commencé à la voir dans les productions diverses et variées à Vienne, Salzbourg et New York, ce qui a sensiblement élargi son catalogue, évidemment. Écoutons donc quelques extraits de celui-ci où elle chante Tosca, Natacha dans La guerre et paix de Prokofiev, Marie dont la fiancée vendue évidemment, et Madeleine de Coigny dans L'Andrea Chénier d'Umberto Giordano.

0: C'était quelques extraits du riche répertoire d'opéra de la soprano Gabriela Beňáčková, qui était accompagnée par l'orchestre de la Philharmonie tchèque de Prague, dirigé par Bohumil Gregor. Mais le dernier extrait était celui du Te Deum d'Antonin Dvořák, et le même orchestre était complété ici par le chœur philharmonique de Prague, et la soprano a chanté sa partie avec le baryton Jaroslav Souček. Tous ces musiciens ont été dirigés par Václav Neumann.
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0: Restons encore en Bohème, en compagnie du même chef et le même orchestre aussi, mais avec le ténor Jaroslav Kop, incarnant le rôle du veilleur dans l'Ariane, opéra de Bohuslav Martinů. Puis un extrait d'opéra Charka de Zdeněk Fibich avec le baryton Dalibor Jenis nous amène en Autriche, où Sylvain Kamberlin a dirigé dans cette œuvre l'orchestre symphonique de la radio autrichienne. Puis Lacrimosa et le Sanctus du Requiem de Dvořák met en avant les chanteurs de l'ancienne Tchécoslovaquie comme la soprano Magdalena Hayoshiova, l'alto Viera Soukupova, le ténor Josef Kundlak et la basse Peter Mikuláš. Le chœur et orchestre philharmonique slovaque ont été placés sous la direction de Zdeněk Košler.

Et après ce requiem, allez, encore une pièce de Dvorak qui se penche sur le mythe de la sainte Ludmilla dans son opéra conçu entre 1885 et 86 et très peu monté sur scène. Malheureusement, le présent enregistrement date de l'année 2015 et la basse Peter Mikulás y incarne le rôle d'Ivan et le chef Leo Swarovski est à la tête du chœur et l'orchestre de la Philharmonie slovaque.

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1: Les mêmes interprètes, ou presque, se sont attaqués, si j'ose dire, à l'opéra Salomé d'Antoine Mariotte, un marin, tout comme Rimsky-Korsakov. Cette œuvre fut écrite en 1908, c'est-à-dire 3 années à peu près après Richard Strauss, et je vous propose un extrait de cet opéra interprété par la mezzo-soprano Dagmar Petskova. La basse Peter Mikulás chante les Rhodes. Et après, suivront 2 extraits du Barbier de Séville de Gioachino Rossini. Vous le saviez sans doute qu'à la bonne saison, la fleur d'oranger est partout en cette bonne ville de Séville.

Vous avez entendu la voix du baryton Ivan Kouzner et celle de la mezzo-soprano Dagmar Petskova dans ses extraits du Barbier de Séville avec l'orchestre du Théâtre National de Prague, dirigé par Jan Stich. C'était une capture de concert donnée le 17 janvier 1996 dans la salle du Théâtre National de Prague. Le chef australien d'origine américaine, Charles Mackeras, a beaucoup œuvré lui aussi pour la musique tchèque. Rien d'étonnant, car après ses études de flûte et d'hautbois et ses premiers emplois en tant qu'instrumentiste, il se tourne vers la direction d'orchestre et devient l'élève du chef mythique Václav Talich. De ses nombreux enregistrements, je vous présente quelques extraits de l'incontournable Rusalka, l'opéra d'Antonin Dvořák qu'on a pu voir plusieurs fois à Paris, en 2002 par exemple, mise en scène par Robert Carsen, la production reprise en 2005, 2015 et dernièrement en 2019. Voici une version chantée par la soprano Renée Fleming en Rusalka, une autre soprano, Livia Agova, qu'on a déjà entendue ici, dans le rôle d'Ondine, secondée par deux autres, la mezzo-soprano Dana Bureshova notamment et la contralto Yana Minutillo. La basse Franz Havlata chante le maître des eaux, autrement dit le père de Rusalka. Et puis s'en suivent la musique française avec un extrait de l'opéra Gwendoline d'Emmanuel Chabrier dans lequel la soprano Adriana Kohoutkova incarne le rôle-titre de Gwendoline. Elle est accompagnée par l'orchestre de la Philharmonie slovaque de Bratislava, dirigé par Jean-Paul Pénin.

0: Le Salvum Fac Populum Thierry de Tedeum du musicien brésilien Amaral Vieira clôt cette partie de notre voyage dans le monde vocal et celui d'opéra en particulier. Dans ce bref extrait enregistré en 1996, on a entendu la soprano Adriana Kohoutkova, la mezzo-soprano Denisa Shlepkovska, le ténor Simon Chomoriai et la basse Vladimir Kubovčík. Le chœur et l'orchestre de la Philharmonie slovaque ont été dirigés par Marianne Vach.
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0: Le rideau de fer a été encore bien en place, quoique légèrement effrité, quand le chef Zdeněk Košler a enregistré avec le chœur et orchestre de la Philharmonie slovaque le Requiem de Mozart. C'était pour le compte de Naxos, le label qui, dans ses années 80 du XXe siècle, a sillonné les pays de l'Est de l'Europe à la recherche des pépites musicales à enregistrer et à éditer et à se faire aussi une place au soleil ailleurs. Une réussite, je vous l'ai. Voici donc Tuba Mirum avec la soprano Magdalena Hajošiová, la contralto Jaroslava Horská, le ténor Josef Kundelák et la basse Peter Mikuláš.

0: Le ténor Peter Dvorsky en Elgardo et la soprano Edita Gruberova ont chanté ce duo extrait de Lucia di Lammermoor de Donizetti. Ça s'est passé à Vienne, à l'Opéra de Vienne plus précisément, en 1978, et l'orchestre de la maison a été dirigé par Giuseppe Pattane. Et précédemment, c'était le chœur jeunesse de Vienne qui, en chœur de soldats, a martelé son Love d'Esta, tiré de l'opéra Béatrice de Tende de Vincenzo Bellini. Une prestation suivie de très près par l'air de Béatrice, magnifiquement interprété par Edita Gruberova.
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0: Et maintenant, une ancêtre mythique de la dynastie de Přemyslid et du peuple tchèque en général, une femme puissante qui, selon la légende, fonda la ville de Prague. Et c'est sur cette légende que s'est appuyé Bedřich Smetana pour écrire son opéra éponyme sur un livret allemand de Josef Wenzig, traduit beaucoup plus tard en tchèque par Erwin Spindler. Il faut dire que le père fondateur du renouveau national en musique, Kate Smetana, ne maîtrisait pas très bien la langue tchèque à ce qu'on dit. Mais maintenant, écoutons cet extrait de son opéra Libouché avec la soprano slovaque Gabriela Beniačková, dont le rôle-titre, le chœur et orchestre du Théâtre national de Prague, a été dirigé par Zdeněk Košler.

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1: Et on termine ce programme par l'air de Rosine, extrait du Barbier de Séville, chanté par la soprano.

Honey Fleming. Cette capture a été utilisée dans Les Aventures de Tintin, le film de Steven Spielberg. La scène présentait la fameuse cantatrice Bianca Castafiore. La musique a été arrangée et dirigée par John Williams. Et après, si le temps nous le permet, on écoutera un extrait de la flûte enchantée avec la soprano Edita Gruberova dans le rôle de la Reine de la Nuit. C'est une capture live du Festival de Salzbourg réalisée en 1974 dans lequel le chœur et orchestre de l'Opéra de Vienne sont dirigés par Herbert von Karajan.

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1: Slava Opéra, aujourd'hui sur votre radio lyrique, vive l'opéra, donc russe pour l'occasion, avec une légende vocale, véritable icône de la basse slave et sa chanson de la puce fétiche, j'ai nommé Fedor Ivanovitch Tchaliapine.

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0: Allô.
1: Allô, allô.
0: Allô.
1: Mon Dieu, quel...
0: Allô.
1: Allô.
0: C'est Monsieur Chaliapine.
1: Oui, oui, c'est moi.
0: Non, je voudrais parler à Monsieur Chaliapine.
1: Oui, oui, oui, oui, c'est moi, monsieur. Qu'est-ce que vous voulez, vous?
0: Mais ce n'est pas Monsieur Chaliapine.
1: Mais oui, c'est moi, je vous jure.
0: Oui, vous me jurez, mais je voudrais bien avoir une autre preuve.
1: Mais laquelle?
0: Donnez-moi une preuve. Quelle preuve peut donner Chaliapine qu'il est Chaliapine?
1: Alors, oui, j'ai compris. Oui, oui, oui, oui. Alors, je vais vous dire, je vais vous donner la preuve. La madame est toujours debout.
0: Oui, c'est Chaliapine. Bonjour.
1: Bonjour, et qui vous êtes-vous?
0: Sacha.
2: Sacha qui
0: oui,
2: tricot,
0: mon bonjour.
1: Cher ami, c'est comme ça, comme vous
0: riez sur
1: moi. Oh, je suis très heureux.
0: Comment allez-vous?
1: Merci.
0: Madame Chaliapine.
1: Bien, tout le monde.
0: Elle est bien?
1: Bien, bien.
0: Ah, tant mieux.
1: Et vous?
0: Très bien.
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permettez-moi de prendre place, que votre ami d'abord achève sa chanson.

Le Vaudor est toujours debout, lance Tchaliapin à Sacha Guitry qui fait mine de douter de son identité au téléphone. Fedor Tchaliapin qui révéla littéralement l'incroyable opéra qu'est Boris Godounov au public français en 1908. Il y répandit la mode russe qui s'empare de Paris à cette époque, aux côtés des ballets russes, bien entendu, mais aussi à Londres, où se tient d'ailleurs la conversation téléphonique entendue juste auparavant. S'il incarne ainsi avec gourmandise les plus grands rôles diaboliques du répertoire, il s'attache tout particulièrement aussi au personnage idéaliste de Don Quichotte, rôle qu'il incarnera à l'écran en 1933 dans le film de Georg Wilhelm Pabst et pour lequel il commande d'ailleurs des chansons à Jacques Ibert ainsi qu'à Maurice Ravel qui, pour la petite histoire, ne peut honorer sa commande à temps. C'est ici la mort d'un autre Don Quichotte, celui de Jules Massenet, que je vous propose d'écouter, enregistré le 7 avril 1927, et où Tchaliapin incarne aussi bien Don Quichotte que son valet Sancho Panza.

La mort de Don Quichotte, chantée et déplorée par le grand Chaliapine dans les rôles de Don Quichotte et de Sancho Panza, avec également la soprano Olive Klein. Lorsqu'il débarque en France en 1907 dans les valises de Diaghilev, c'est, comme il l'avait fait en Russie auparavant, tout l'opéra russe récent que Fédor Tchaliapine met à l'honneur. Avant de nous tourner vers l'emblématique Boris Godounov, c'est au prince Igor que s'ouvre votre radio lyrique et au grand chanteur de la scène russe sous la direction du trop peu connu Alexandre Melik Patchaïev. Voici par exemple la basse Alexander Pirogov qui donne une véritable authenticité au rôle de Galitsky et met en relief son texte de manière magistrale. Merci.

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1: Toutes les nuances de jeu et la présence dramatique unique de Fedor Tchaliapine qui marqua définitivement tant et tant de rôles de l'opéra russe notamment. Ici, celui du déloyal Galitsky qui confesse ne pouvoir dissimuler qu'il déteste l'ennui dans Le Prince Igor d'Alexandre Borodine. À suivre, toujours dans ce même Prince Igor, inachevé à la mort de Borodine en 1887, le timbre éternellement jeune et naturellement romantique du ténor Sergueï Lemeshev dans la cavatine de Vladimir, fils du prince Igor, tombé amoureux et tentant de séduire la fille du Khan Kontchak qui les a tous deux fait prisonniers.

Le Kontchak, grand khan des Polovtsiens du prince Igor de Borodine, le Kontchak peut-être le plus impressionnant de l'histoire de l'opéra, le Kontchak puissant et abyssal ici de la basse Mark Reitzen, soliste du Bolchoï à partir de 1930. Qui dit prince Igor, qui dit Polovtsien, dit danse naturellement polovtsienne et immensément connue des concerts symphoniques et d'un large public. C'est en 1909 que Diaghilev présente au public parisien ce second acte du prince Igor sous forme de ballet. Son final, avec tous les danseurs fonçant littéralement vers la salle et s'abattant net devant la rampe, enthousiasma le public d'alors. En voici, sur Opéra et sur France Musique, la très belle et vigoureuse version de Paavo Järvi à la tête des chœurs du théâtre Mariinsky et de l'orchestre philharmonique de Radio France.

0: Les célébrissimes danses polovdiennes du prince Igor de Borodine, emballées par les chœurs du théâtre Mariinsky et l'orchestre philharmonique de Radio France sous la direction de Paavo Järvi. C'est vers un autre opéra inachevé, emblématique de ce renouveau musical russe de la fin du 19e siècle, que nous nous tournons à suivre avec le monument Boris Godounov. Un drame musical qui met en scène la culpabilité, la puissance et la fragilité d'un souverain, une chronique tragique de la souffrance et de la révolte d'un peuple. Et Alexandre Melik Patchaïev, chef arménien, directeur musical du Bolchoï de 1953 à 1963, prédécesseur d'Yevgeny Svetlanov à ce poste, enregistre la version dite maximale de Boris. Nous sommes en 1962 et elle inclut absolument tous les tableaux composés par Moussorgski. En voici la saisissante scène où Boris est couronné de tsar sur la place des cathédrales. Alors Slava Opéra et longue vie au tsar Boris Féodorovitch.
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C'est avec ce genre de scène époustouflante que l'on se représente peut-être le mieux la sensation d'un spectateur d'opéra au XIXe siècle, à son âge d'or finalement, un âge où ni le cinéma ni l'enregistrement sonore n'existaient. Formidable Boris Godounov, dont nous écoutons ici la version d'Alexandre Melikpatchaïev à la tête des chœurs et de l'orchestre du Théâtre Bolchoï de Moscou en 1962. Après cette fin du prologue, voici la deuxième scène du premier acte de cet opéra tiré du drame éponyme de Pouchkine, mais qui révèle aussi bien la veine shakespearienne d'un Moussorgski fortement inspiré par Macbeth. Il se révèle d'ailleurs aussi à l'aise comme Shakespeare dans les fastes impressionnants du couronnement que dans la verve populaire. Et Moussorgski s'est aussi d'ailleurs beaucoup plus inspiré de la musique populaire russe pour composer Boris que des traditions italiennes ou allemandes, ce qui lui valut à l'époque l'antipathie de la famille impériale, et ce malgré le retentissant succès de l'opéra lors de sa création au théâtre Mariinsky de Saint-Pétersbourg, où Moussorgski dut saluer plus de 20 fois, on imagine le délire dans la salle.

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Boris Godounov sur Opéra et sur France Musique avec à l'instant la fin de la scène 2 de l'acte 1 où le moine Grigori, ici Vladimir Ivanovski, dans cette version enregistrée en 1962 par Alexandre Melik-Patchaïev, Grigori donc qui a décidé de se faire passer pour le prince Dimitri que Godounov, le régent, a assassiné pour être couronné tsar, se défroquer de Grigori vient de sauter par la fenêtre de l'auberge où lui et ses deux soulards de comparses se sont arrêtés à la frontière lituanienne. Et c'est alors que nous retrouvons celui qui a révélé ce formidable opéra qu'est Boris Godounov au public français en 1908 et qui a marqué de son empreinte indélébile ce rôle phare de l'opéra russe, Fédor Tchaliapine, dans deux moments clés de l'opéra et tout d'abord dans la fameuse scène de l'horloge où Boris, assassin du prince Dimitri, est rongé de terribles remords et où le carillon d'une pendule résonne à ses oreilles comme des coups de marteau et qu'il est assailli par des visions de l'enfant assassiné.

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1: Juste avant cette facétieuse balalaïka qui nous fait basculer dans l'univers de Dimitri Shostakovitch, nous écoutions les adieux, la prière et la mort de Boris à l'acte 4 du Boris Godounov de Modeste Moussorgski par l'immense interprète que fut Fedor Tchaliapin, enregistré alors en 1928. À suivre donc les mésaventures d'un fonctionnaire de Saint-Pétersbourg auquel sont nées fausses compagnies pour mener sa propre existence, d'après les œuvres d'un Nicolas Gogol retourné ici par la sagacité d'un Shostakovitch dans sa période la plus révolutionnaire. Ainsi, en préambule de la scène 3, c'est tout simplement la première œuvre pour percussion seule de l'histoire de la musique que l'on trouve écrite avant le célèbre Ionisation d'Edgar Varèse. Pour autant, cet étrange opéra, bien loin de toute froideur spéculative, recèle toute l'épaisseur humaine, la vie tumultueuse et l'air printanier à Saint-Pétersbourg. Et sa musique, d'une inventivité proprement jouissive, met en scène de saisissants contrastes qui, peu à peu et tout au long de l'œuvre, quittent les rives du seul rire pour donner à cette courte histoire les dimensions de l'opéra.

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1: Restons dans l'univers marqué par le ton des contes ukrainiens d'un Nicolas Gogol et de son nez notamment. Et après Dmitri Shostakovich, faisons une incursion dans la musique d'Alfred Schnittke, né en 1934, mort en 1998 et figure majeure de la musique de la fin du XXe siècle. Voici quelques extraits hauts en couleur du ballet Esquisse, basé sur l'œuvre maîtresse de Gogol, Les âmes mortes, mais où on voit également apparaître le nez du major Kovalev et d'autres personnages des mémoires d'un fou. On y trouve en préambule une détonnante marche écrite à l'invitation de Gennady Rozhdestvensky par Schnittke et deux autres compositeurs tout aussi célèbres que lui, Sofia Gubaidulina et Edison Denisov. Il lui donne le nom d'une fable de Krylov, le cygne, le brochet et l'écrevisse, puis Rozhdestvensky y ajoute une tonitruante partie de percussion.

0: Le signe Denisov, le brochet Schnittke et l'écrevisse Gubaidulina, peut-être, dans cette marche finale du ballet Esquisse, composé par Alfred Schnittke et interprété ici par l'orchestre du Bolchoï sous la direction d'Andrei Tchistiakov. Nous ne quittons pas l'univers de l'écrivain Nicolas Gogol sur Opéra et sur France Musique avec La nuit de mai de Nikolaï Rimsky-Korsakov, un véritable conte de cœur pour lui et pour son épouse, et il en fait ainsi ruisseler un lyrisme amoureux et pensif qui donne à cette œuvre son halo unique. Et pour nous, c'est l'occasion d'écouter la belle version de son ouverture gravée en 1959 par Constantin Silvestri à la tête de l'orchestre Philharmonia, puis le ténor Constantin Lisowski comme en apesanteur dans le magique début de l'acte 3.
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Sans transition, nous voici passés de Nikolaï Rimsky-Korsakov à Serge Prokofiev dans un registre là aussi haut en couleur avec l'ouverture des fiançailles au couvent, œuvre légère et relativement méconnue, créée en France en 1973 à Strasbourg par Michel Plasson, avec notamment le ténor Michel Sénéchal, que l'on va retrouver à l'opposé dans Guerre et Paix, un opéra monstre du même Prokofiev d'après Dostoïevski, avec plus de 50 rôles solides. Une œuvre littéralement immontable aujourd'hui dans les réalités économiques d'une maison d'opéra. Mais c'est tout de même ce que réussit à mener Rodisk, Slava Rostropovitch, en 1986, avec une très belle distribution due à Jean-Pierre Brossman, l'Orchestre National de France et le chœur de notre belle maison Radio France. Et Rostropovitch de confier qu'avant sa mort, le 5 mars 1953, Prokofiev lui parlait sans cesse de ce qui était pour lui l'œuvre de sa vie et qu'il désirait ardemment voir Rostropovitch faire reconnaître son Guerre et Paix partout dans le monde. C'est lui qui dirigera d'ailleurs la création de son cher vieil ami en 1970 au Bolchoï et qui reçut à cette occasion les louanges de Chostakovitch dans une critique qui, disait-il, le faisait toujours rougir des années après.

par un soir de printemps tiré du monumental Guerre et paix de Prokofiev dans la version gravée pour le label Erato en 1986 avec l'Orchestre National de France et le Chœur de Radio France dirigé par Mstislav Slava Rostropovitch pour un programme Slava Opéra sur votre radio lyrique. C'était bien la moindre des choses. Et sur France Musique, ce programme qui se referme comme il s'est ouvert avec le grand Fedor Tchaliapin, basse slave devant l'éternel, au jeu si charismatique et aux talents multiples. Et voici, avec la musique de Glinka, venue l'heure de la revue de minuit.

Née en 1926 et morte en 2010, Joan Sutherland fut la plus grande soprano australienne du XXe siècle et une des plus grandes sopranos tout court. Elle débuta sa carrière aux Antipodes avant de parachever sa formation à Londres. C'est au Royal Opera House de Londres en 1952 que l'Europe et l'Occident la découvrirent. À la suite d'une représentation en Italie, on la surnomma la Stupenda, à savoir la stupéfiante, du fait de sa technique vocale exceptionnelle. Ce surnom lui resta durant toute sa vie. Nous avons eu un aperçu de la puissance et de l'agilité extraordinaire de son soprano voltigeur dans l'ère des clochettes, à savoir l'ère de l'Acmé à l'acte 2 de l'opéra éponyme de Léo Delibes, l'ère où va la jeune hindoue. C'est celui qu'elle épousa en 1954, le pianiste et chef d'orchestre Richard Boninge, qui lui conseilla de se diriger vers le bel canto car elle avait des facilités déconcertantes dans son coloratour. La voici en 1960 dans la Norma de Bellini, sur le même disque de récital titré « L'art de la prima donna » que vous trouverez dans le premier des trois coffrets de l'intégrale qui lui est consacré par Descartes.

John Sutherland avec au piano son époux Richard Boninge dans la célèbre tarentelle napolitaine de Rossini, La Danza. Auparavant, 20 ans plus tôt devant les micros, nous étions à l'acte 1, scène 4 de la Norma de Bellini avec notamment un sublime Casta Diva. La Stupenda était accompagnée par les chœurs et l'orchestre de l'Opéra Royal de Covent Garden dirigé par Francesco Molinari Pradelli. Au même titre que Maria Callas, Renata Tebaldi, Luciano Pavarotti, Beverly Seals ou Renata Scotto, Joan Sutherland participa au renouveau du bel canto. Mais sa palette fut très large puisqu'elle pouvait interpréter avec cette même facilité déconcertante Verdi, Handel ou Mozart.

Joan Sutherland dans Ombre pallide, Io son mi udite, Ombre pâle, je sais que tu m'entends, l'air d'Alcina, l'acte 2 de l'opéra éponyme de Handel. Auparavant, le premier air de La Reine de la Nuit à l'acte 1 de La Flûte enchantée de Mozart, et l'air de Delila à l'acte 2 de Samson de Handel, dans With Plaintive Note, sur une note plaintive. Trois interprétations avec l'Orchestre Symphonique de Londres, dirigé par Boninge entre 62 et 64. À noter que c'est à la suite d'une représentation de l'Alcina de Handel à la Fenice qu'on lui donna le surnom de Stupenda. À venir, les deux premiers duos de Violetta et Alfredo à l'acte 1 de la Traviata de Verdi avec une des plus heureuses et fructueuses rencontres humaines et professionnelles de la carrière de Sutherland, Luciano Pavarotti, enregistrement de 1977.

En 1980, fut organisé un récital réunissant John Sutherland, Marilyn Horne et Luciano Pavarotti au Lincoln Center de New York, lequel récital débuta par le trio final d'Hernani de Verdi. Ce trio que nous venons d'écouter est normalement destiné à une voix de soprano pour Elvira, une voix de basse pour Silva et une voix de ténor pour Hernani. Ainsi, vous avez peut-être remarqué que le vieux Don Ruy Gomez de Silva, Grand Espagne, rôle de basse chantante à la base, a été chanté par la mezzo-soprano américaine Marilyn Horne, ce qui surprit évidemment les connaisseurs de la chose à l'époque. Mais il y avait des connaissances en histoire de la musique là-dessous, puisque Richard Boninge et Marilyn Horne savaient qu'en 1847, la célèbre contralto Marietta Alboni avait chanté le rôle de Don Carlo dans Hernani, écrit par Verdi à l'origine pour voix de baryton. C'était lors d'une représentation à Covent Garden. Dernier segment avec la Stupenda dans des répertoires où elle excella, ceux de l'opéra comique et de la comédie musicale. Nous l'écoutons dans « C'est l'histoire amoureuse », air de Manon, dans le Manon Lescaut de Daniel François Esprit-Aubert, compositeur, soit dit en passant, pour l'anecdote, qui avait reçu les honneurs de voir son premier concerto pour violoncelle et orchestre reconstitué et enregistré par Richard Boninge. Puis nous écouterons la Stupenda dans « Conduisez-moi vers celui que j'adore » et « d'Edwige dans le Robinson Crusoe d'Offenbach ». L'orchestre de la Suisse romande dirigé par Richard Boninge l'accompagne. Nous sommes en 1969, à la suite de quoi nous continuerons de l'écouter avec émerveillement chez les Américains Jerome Kern et Richard Rodgers.

John Sutherland, ici en 1967, prêtait sa voix avec beaucoup de classe, de charme et d'amour à la comédie musicale américaine. Successivement, nous l'avons écouté dans le rôle de la jeune chanteuse Sieglind Lessing dans « And Love Was Born », tiré de « Music in the Air », œuvre de Jerome Kern et Oscar Hammerstein, créée en 1932, puis des mêmes compères extraits de leur célèbre Showboat, l'air Make Believe. Puis enfin, à l'instant, elle chantait l'apaisant Falling in Love with Love, tombée amoureuse de l'amour, extrait de The Boys from Syracuse, comédie musicale de l'un des autres duos de créateurs américains de génie, Richard Rodgers et Lawrence Hart. Tout cela figure sur le très beau disque Love Live Forever, l'amour vivra éternellement, enregistré en 1967 avec les Ambrosian Opera Chorus et le New Philharmonia Orchestra, dirigé par Richard Boninge, encore une fois. Un disque que l'on peut bien sûr retrouver dans le premier coffret de l'intégrale John Sutherland chez Decca, l'intégrale du centenaire, donc consacrée aux récitals et aux oratorios. Boninge accompagna véritablement Sutherland, tant la femme que l'épouse ou la diva, et ceci depuis leur rencontre au mi-temps des années 40, en passant par leur mariage en 1954, jusqu'au décès de la cantatrice en 2010. La sépulture où John Sutherland repose pour l'éternité, sur le bord du lac Léman, contient une seconde place destinée à son mari.

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1: Le prologue d'un des grands chefs-d'œuvre de la comédie musicale américaine à Broadway, signé Richard Rodgers et Oscar Hammerstein en 1945, Carousel, ou Carousel prononcé à la française, un prologue qui représente bien sûr ce manège de la vie dans lequel nous embarquent les deux compères tout au long de cette œuvre qui adapte la pièce de théâtre Lilium du Hongrois Ferenc Molnár, pièce de 1909. L'histoire de Carousel se déroule en Nouvelle-Angleterre en 1873. Julie Jordan, une ouvrière de moulin, rencontre Billy Bigelow, un forain responsable d'un carousel. Ils tombent amoureux et se marient, mais leur vie devient difficile. Billy, désespéré, se tourne vers le crime et finit par se suicider après un cambriolage raté. 15 ans plus tard, Billy, depuis le purgatoire, obtient une permission de revenir sur Terre pour une journée. Il rencontre alors sa fille, Louise, et lui donne des conseils qui l'aident à trouver confiance en elle. Il déclare également, et de manière fort émouvante, son amour à Julie. Et grâce à cette bonne action, il gagnera sa place au paradis. Nous écoutons une très belle production parue chez Chandos en 2024 avec le Symphonia de Londres dirigé par John Wilson. Le Britannique a déterré la partition d'origine complète, jamais donnée et enregistrée telle qu'elle est ici, faisant la part belle au symphonisme de l'œuvre qui brille de mille feux par sa précision et sa magique orchestration. Nous écoutons les excellents Nathaniel Hackman dans le rôle de Billy Bigelow et Michaela Bennett dans celui de Julie Jordan, dans la scène durant laquelle ils tombent amoureux et expriment leurs sentiments naissants. Ils chantent une magnifique ballade, hésitant à avouer leur amour l'un pour l'autre.
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1: Une fabuleuse troupe de chanteurs et le London Symphonia, dirigé par John Wilson, un fervent admirateur de Carousel, comédie musicale de Richard Rodgers et Oscar Hammerstein. Nous écoutions ici la scène qui suit la rencontre amoureuse entre Billy et Julie, une scène très joyeuse durant laquelle les habitants de la ville chantent des danses, exprimant leur enthousiasme en célébrant l'arrivée de l'été. Du début de l'acte 1, nous filons à la fin de ce même acte pour écouter Soliloquy, l'air chanté par Billy, ce soliloque durant lequel ce personnage à la fois tragique et touchant, qui vient d'apprendre que Julie est enceinte, commence à imaginer ce que ce serait d'avoir un fils, rêvant de toutes les choses qu'il lui apprendrait et des aventures qu'ils vivraient ensemble. Cependant, au milieu de ses pensées, il réalise que l'enfant pourrait être d'un autre sexe. Cette idée le rend plus tendre et réfléchi et il commence à envisager les responsabilités et les défis d'élever une fille. À la fin de cette admirable ère d'introspection, Billy décide qu'il doit trouver un moyen de subvenir aux besoins de son enfant, ce qui le poussera de fil en aiguille à l'irréparable.

Soliloque, oui, le soliloque de Billy Bigelow à la fin du premier acte de Carousel, comédie musicale de Rodgers et Hammerstein, créée à Broadway en 1945, et ici dans un enregistrement Chandos réalisé à Londres en avril 2023, avec le Symphony of London dirigé par John Wilson. Dans le rôle de Billy, c'était Nathaniel Hackman. Restons en Angleterre et sur un premier disque absolument bluffant, celui du baryton britannique Hugh Montagu Randall, paru en septembre 2024 chez Erato. Un disque d'air comme il en existe peu. Effectivement, le chanteur, alors âgé de 30 ans lors de l'enregistrement, varie avec un talent immense les répertoires de manière épatante, tout en gardant une boussole fermement dans sa main. Cet album intitulé « Contemplation » pourrait tout autant s'appeler « Introspection » puisque, selon ses propres mots, l'artiste nous invite avec une grande maturité dans un voyage introspectif sur sa propre vie. Voici déjà une première sélection qui nous permet d'écouter des chefs-d'œuvre signés Britten, Mozart et Gounod. Nous commençons avec Britten et l'air de Billy Budd à l'acte de scène 3. « Look through the porch comes the moonshine » Astray, regarde, le rayon de lune descend et se perd par le bâbord, air durant lequel ce jeune marin, justement accusé de mutinerie, chante ses pensées amères à l'idée de la mort qui l'attend par pendaison, trouvant un semblant de paix et de contemplation malgré la gravité de la situation.

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1: Le baryton britannique Hugh Montague Randall dans trois airs tirés de son tout premier album, une pépite intitulée Contemplation, successivement l'air de Billy Budd à l'acte 2 de l'opéra éponyme de Britain, le duo Papa Papageno dans La flûte enchantée de Mozart avec la soprano Elisabeth Boudreau, duo optimiste sur la vie à venir, et enfin à l'instant Mab, la reine des mensonges, tirée du Roméo et Juliette.